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Il est 4h. 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
1: Bonjour à tous, à la une de l'actualité, Israël et le Liban annoncent un accord sur la mise en œuvre d'un cessez-le-feu. Le texte prévoit l'arrêt complet des tirs du Hezbollah et le retrait de ses combattants au sud du fleuve Litani. Des zones pilotes contrôlées uniquement par l'armée libanaise doivent aussi être créées. Les deux pays vont participer à une nouvelle série de discussions dans 2 semaines. La consommation de carburant routier en France a chuté de 12% le mois dernier après 11% de baisse en avril. En cause, la hausse des prix liée à la guerre au Moyen-Orient. Le sans-plomb 95 E10 reste proche des 2 euros le litre et le diesel dépasse encore les 2 euros. Plus de 636 000 demandes d'aide pour les grands rouleurs ont déjà été déposées. On en sait un peu plus sur le passé criminel de Jérôme Barella, le principal suspect dans la disparition de Liana dans le Gers. L'homme de 41 ans fait l'objet d'au moins 3 plaintes pour viol et agression sexuelle depuis 2020. Des dossiers classés sans suite, la procureure d'Auch annonce qu'une nouvelle plainte a été déposée hier matin. Et en football, à une semaine de l'ouverture de la Coupe du Monde, l'équipe de France joue ce soir un match de préparation. C'est face à la Côte d'Ivoire à Nantes. Coup d'envoi du match prévu à 21h10.
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3: De la pluie sur une large partie du territoire avec même des orages dans le nord de la France, entre l'Île-de-France, les Hauts-de-France et la Normandie. Le soleil sera présent uniquement dans le quart sud-est, entre la Provence-Alpes-Côte d'Azur et l'Occitanie. Le vent souffle sur une large partie du territoire. Les rafales atteignent les 65 km/h. Pour les températures, comptez 15 degrés à Brest, 16 à Lille et Aurillac, 17 à Paris, 18 à Nantes, 19 à Strasbourg et Lyon, 21 à Gap, 22 à Marseille et 25 degrés à Perpignan.
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Philippe Catherine, On The Air, sur Crooner Radio. 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
1: Bonjour à tous, à la une de l'actualité, Israël et le Liban annoncent un accord sur la mise en œuvre d'un cessez-le-feu. Le texte prévoit l'arrêt complet des tirs du Hezbollah et le retrait de ses combattants au sud du fleuve Litani. Des zones pilotes contrôlées uniquement par l'armée libanaise doivent aussi être créées. Les deux pays vont participer à une nouvelle série de discussions dans 2 semaines. La consommation de carburant routier en France a chuté de 12% le mois dernier après 11% de baisse en avril. En cause, la hausse des prix liée à la guerre au Moyen-Orient. Le sans-plomb 95 E10 reste proche des 2 euros le litre et le diesel dépasse encore les 2 euros. Plus de 636 000 demandes d'aide pour les grands rouleurs ont déjà été déposées. On en sait un peu plus sur le passé criminel de Jérôme Barella, le principal suspect dans la disparition de Liana dans le Gers. L'homme de 41 ans fait l'objet d'au moins 3 plaintes pour viol et agression sexuelle depuis 2020. Les dossiers classés sans suite, la procureure d'Auch annonce qu'une nouvelle plainte a été déposée hier matin. Et en football, à une semaine de l'ouverture de la Coupe du Monde, l'équipe de France joue ce soir un match de préparation. C'est face à la Côte d'Ivoire à Nantes. Coup d'envoi du match prévu à 21h10.
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3: De la pluie sur une large partie du territoire avec même des orages dans le nord de la France entre l'Île-de-France, les Hauts-de-France et la Normandie. Le soleil sera présent uniquement dans le quart sud-est entre la Provence-Alpes-Côte d'Azur et l'Occitanie. Le vent souffle sur une large partie du territoire. Les rafales atteignent les 65 km/h. Pour les températures, comptez 15 degrés à Brest, 16 à Lille et Aurillac, 17 à Paris, 18 à Nantes, 19 à Strasbourg et Lyon, 21 à Gap, 22 à Marseille et 25 degrés à Perpignan.
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1: Bonjour à tous, à la une de l'actualité, une éclaircie peut-être dans la guerre au Moyen-Orient après deux jours de négociations à Washington. Israël et le Liban ont annoncé cette nuit un cessez-le-feu conditionné, je cite, à un arrêt complet des tirs du Hezbollah. Le mouvement pro-iranien affirme avoir lancé des roquettes contre l'armée israélienne ce matin. Hier, des frappes israéliennes ont fait au moins 10 morts au Liban. De nouvelles discussions sont prévues à la fin du mois entre Israël et le Liban. La consommation de carburant routier en France a chuté de 12% le mois dernier, après 11% de baisse en avril. En cause, la hausse des prix liée à la guerre au Moyen-Orient. Le sans-plomb 95 E10 reste proche des 2 euros le litre et le diesel dépasse encore les 2 euros. Plus de 636 000 demandes d'aide pour les grands rouleurs ont déjà été déposées. On en sait un peu plus sur le passé criminel de Jérôme Barella, le principal suspect dans la disparition de Liana dans le Gers. L'homme de 41 ans a fait l'objet d'au moins 3 plaintes pour viol et agression sexuelle depuis 2020. Des dossiers classés sans suite, la procureure d'Auch annonce qu'une nouvelle plainte a été déposée hier. Et en football, à une semaine du début de la Coupe du Monde, l'équipe de France joue ce soir un match de préparation. C'est face à la Côte d'Ivoire à Nantes à partir de 21h10.
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3: De la pluie sur une large partie du territoire avec même des orages dans le nord de la France entre l'Île-de-France, les Hauts-de-France et la Normandie. Le soleil sera présent uniquement dans le quart sud-est entre la Provence-Alpes-Côte d'Azur et l'Occitanie. Le vent souffle sur une large partie du territoire. Les rafales atteignent les 65 km/h. Pour les températures, comptez 15 degrés à Brest, 16 à Lille et Aurillac, 17 à Paris, 18 à Nantes, 19 à Strasbourg et Lyon, 21 à Gap, 22 à Marseille et 25 degrés à Perpignan.
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1: 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Cette semaine, pour saluer la sortie de son album vinyle Anniversaire, Gregory Porter est l'invité de Jean-Baptiste Tuzet.
2: Gregory Porter, vous êtes à présent devenu une voix internationale avec des succès tels que Hell Aura ou Liquid Spirit, avec de beaux albums et déjà une dizaine d'années de carrière. Mais peut-on savoir quels sont vos artistes vocaux américains préférés, excepté Nat King Cole, d'hier et d'aujourd'hui?
3: Well, this is the thing. For me,
4: wow, c'est difficile.
3: I think all of them had like.
4: Pour moi, je pense que chacun a quelque chose d'unique à dire dans son propre style. Sans hésitation, Frank Sinatra sera en haut du tableau, parce qu'il a influencé, affecté les styles de presque tous les crooners qui sont venus après lui. Définitivement, sans hésitation, tous les crooners de l'ère moderne.
3: Harry Connick Jr. and Michael Bublé, without question, from
4: Harry Connick Jr. et Michael Bublé aussi. Vous savez, je pourrais citer une pléiade de gens qui ont le style, qui sont dans la veine de Frank Sinatra. Même des pop stars qui se sont alignés sur son style en reprenant les standards américains.
3: The music of the American Songbook will reference, in a way, nobody else other than Frank Sinatra.
4: Mais personne comme Frank Sinatra. Dean Martin également était une grande voix.
3: A great voice.
2: Whenever skies look great. Gregory Porter, c'était un grand plaisir de vous avoir au micro de Croner Radio, car c'est là votre place. Et si on parlait des crooners noirs américains, je pense à Lou Rawls.
3: Lou Rawls was, in a way like myself, loved to straddle the line of.
4: Lou Rawls, c'était d'une certaine manière un peu comme moi, à la frontière entre le crooner et l'artiste soul. Jazz et soul avec des inflexions gospel. Parce que c'est de là qu'il vient, ce sont les racines de son histoire. Vous comprenez ce que je veux dire? Sammy Davis Jr., par exemple. Vous pouviez avoir une conversation avec lui sans même qu'il ne soit dans la pièce. Effectivement, je l'ai rencontré quand j'étais encore enfant. Ma mère faisait, je crois qu'elle faisait du babysitting pour l'un des membres de sa famille quand je l'ai rencontré. Pour être honnête, il était plus vieux. Et franchement, à l'époque où je l'ai rencontré, je n'avais aucune idée de qui j'avais en face de moi.

0: Avec Grégory Porter au micro de Crooner Radio, eh bien c'est le partage et la passion autour des plus grandes voix mondiales. Et nous n'avons pas dit un mot sur le plus grand, Ray Charles, Grégory Porter. Ray Charles.
1: Ray Charles était... C'était un génie. On n'en rencontre qu'un seul dans une vie. Il n'y aura plus jamais un autre Ray Charles. Juste extraordinaire.
0: J'ai une surprise pour vous, un titre inédit de Ray Charles qui chante Charles Aznavour.
2: Wow.
3: Dance in the old fashioned way.
2: Wow.
0: C'est pour vous, Grégory Porter. En français, ça s'intitule Les plaisirs démodés.
2: Mm-hmm. Okay, I'll be glad.
1: Je serais content d'écouter ça.
2: You know.
1: Vous savez, j'ignore si vous avez déjà écouté ces premiers enregistrements de Ray Charles chantant la musique de Nat King Cole. Chantant comme Nat King Cole.
0: Vous avez ça ?
1: Oh, vous pouvez les trouver sur Internet. Mais oui, j'ai quelques enregistrements de ça.
0: Je ne connais pas ces enregistrements.
1: C'est extraordinaire.
0: Par contre, je connais l'album de George Benson qui reprend Nat King Cole.
2: Yes. The recent. I got a chance to talk to him about it.
0: C'est incroyable parce que quand vous chantez Nat King Cole, vous avez votre propre voix. Mais
1: oui,
0: quand
1: oui.
0: George Benson chante Nat King Cole, il a totalement la voix de Nat.
2: Yeah.
0: C'est
2: yeah.
0: étonnant.
2: Yeah.
1: C'est l'influence. Vous voyez le pouvoir de l'influence qu'il avait.
2: Powerful influence.

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1: Bonjour à tous, à la une de l'actualité, 6 jours après la disparition de Liana dans le Gers, on en sait un peu plus sur le passé criminel de Jérôme Barella, le principal suspect. L'homme de 41 ans a fait l'objet d'au moins 3 plaintes pour viol et agression sexuelle depuis 2020. Des dossiers classés sans suite, la procureure d'Auch annonce qu'une nouvelle plainte a été déposée hier. Transformer Paris, c'est la proposition de Clément Beaune au Premier ministre. Le haut commissaire à la stratégie et au plan propose une collectivité de 7 millions d'habitants réunissant les 130 communes. Le projet prévoit la disparition des départements de la Petite Couronne, la suppression de la métropole du Grand Paris et la création d'une ville du Grand Paris organisée en 40 districts. Au Moyen-Orient, dans la guerre, une éclaircie peut-être après 2 jours de négociations à Washington. Israël et le Liban ont annoncé cette nuit un cessez-le-feu conditionné, je cite, à un arrêt complet des tirs du Hezbollah. Le mouvement pro-iranien affirme avoir lancé des roquettes contre l'armée israélienne ce matin. Des frappes israéliennes ont aussi été entendues au sud du Liban. De nouvelles discussions sont prévues à la fin du mois entre Israël et le Liban. Et en football, match de préparation ce soir pour l'équipe de France face à la Côte d'Ivoire à 21h10 à Nantes. C'est à une semaine de la Coupe du Monde.
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3: De la pluie sur une large partie du territoire avec même des orages dans le nord de la France entre l'Île-de-France, les Hauts-de-France et la Normandie. Le soleil sera présent uniquement dans le quart sud-est entre la Provence-Alpes-Côte d'Azur et l'Occitanie. Le vent souffle sur une large partie du territoire. Les rafales atteignent les 65 km/h. Pour les températures, comptez 15 degrés à Brest, 16 à Lille et Aurillac, 17 à Paris, 18 à Nantes, 19 à Strasbourg et Lyon, 21 à Gap, 22 à Marseille et 25 degrés à Perpignan.
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3: Bonjour à tous. Aujourd'hui, à l'heure où les plus de 50 ans, il y en a, s'évertuent à essayer de comprendre comment créer des agents IA qui, au final, risquent de leur mettre une pagaille monstre dans leur sécurité digitale professionnelle, à l'heure où sur les réseaux sociaux, on voit arriver des professeurs 4.0 pour nous permettre de créer une entreprise mondiale et sans employés, à l'heure où bon nombre d'entre nous n'osent pas dire qu'ils n'ont pas vraiment compris au final ce qu'était un token. Voici que le pape Léon XIV publie un manifeste mondial sur l'intelligence artificielle en 5 chapitres avec un titre digne des romans de Giacometti et Ravenne, Magnifica Humanitas. Ça, c'est un titre. Comme beaucoup le savent, cet écrit fait écho à celui qu'avait lui-même fait le pape Léon XIII en 1891 pour éveiller les consciences et calmer les esprits à propos de la révolution industrielle des machines à vapeur qui arrivait alors et qui allait remplacer l'homme. Cela a bien été le cas, comme cela est le cas aujourd'hui. Pensez donc, avec la digitalisation, l'équipe humaine de Crooner Enterprise est capable d'orchestrer techniquement le programme de Crooner Radio, mais également celui de Crooner Radio Luxembourg, de Live Nation Radio, de Foligrus Radio, mais encore d'une vingtaine d'autres programmes. Et nous ne sommes pas sans personne. Par contre, nos voix légendaires sont humaines, nos chroniques sont humaines, nos créations le sont aussi, et il n'est pas question de mettre des voix digitales et autres jingles créés en 5 minutes par Suno sur Crooner Radio. Et quant à ce manifeste signé par le pape qui désigne l'IA, il est beaucoup plus important qu'on l'imagine. Il ouvre la voie à une prise de conscience mondiale face à une technologie adolescente qui s'emballe et qui nous irradie. Pour ce faire, le pape a travaillé avec l'un des plus éminents spécialistes de l'IA en la personne de Christopher Ola, le cofondateur de la société américaine Anthropic. Sur des sujets capitaux tels que la désinformation et le contrôle algorithmique des esprits, ou encore ce projet transhumaniste défendu par certains des plus puissants patrons de la tech. Eh bien, il faut juste espérer maintenant que les gouvernements suivront et que la masse de zombies que nous sommes désormais n'auront pas bientôt un portable greffé dans le crâne, comme le veut la société Neuralink. Alors, pour résister contre l'envahisseur, il y a la radio, gratuite, libre, anonyme. Il y a notre programme 100% humain et une lueur d'espoir, celle de notre incroyable résilience. Alors courage et clairvoyance à l'écoute de Crooner Radio.
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1: Bonjour à tous, l'essentiel de l'actualité, un cessez-le-feu entre Israël et le Liban qui ne fait pas l'unanimité. Un accord a été trouvé cette nuit sous l'égide des États-Unis. Mais en Israël, le ministre de la Sécurité nationale Itamar Ben-Gvir dénonce une grave erreur. Sur le terrain, les violences se poursuivent. D'ailleurs, plusieurs frappes israéliennes ont encore visé le sud du Liban ce matin, selon un média d'État libanais. Le chef d'état-major des armées alerte sur un risque de décrochage de l'armée française face aux autres puissances militaires. Il juge l'industrie française trop lente et trop coûteuse, notamment pour produire des drones en quantité suffisante. 170 gendarmes encore mobilisés ce matin dans le Gers pour tenter de retrouver Liana, disparue depuis une semaine. L'adolescente de 11 ans avait été vue pour la dernière fois dans la voiture d'un homme de 41 ans mis en examen pour enlèvement et séquestration. Plusieurs plaintes pour des faits sexuels sur mineurs avaient déjà été déposées contre lui ces dernières années. Et puis du basket, les San Antonio Spurs de Victor Wembanyama battus pour leur premier match de la finale NBA. Défaite 105 à 95 face aux New York Knicks. Victor Wembanyama a été maladroit malgré 26 points et 12 rebonds. Prochain match dans la nuit de vendredi à samedi, la première franchise à 4 victoires sera sacrée.
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1: Un temps mitigé en France avec de la pluie sur la quasi-totalité du pays. Des orages sont même prévus cet après-midi entre la Normandie, l'Île-de-France et le Grand Est. Le soleil devrait faire quelques apparitions sur les côtes atlantiques, notamment dans les pays de la Loire. Le vent souffle toujours aussi fort, jusqu'à 65 km/h sur l'ensemble du territoire. Les températures, 13 degrés à Aurillac, 15 à Brest, 16 à Metz et Lyon, 17 à Lille et Biarritz, 18 de Nantes à Bordeaux, 19 à Paris, 22 à 23 degrés entre Perpignan et Nice et 25 degrés en Corse.
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Bonjour, c'est Claire Kem. Et alors pour moi, la croneur attitude que j'aime beaucoup adopter, c'est sous ma douche. Tout à coup, je me prends pour un croneur et alors je teste des voix très suaves en chantant de vieux standards des années 50. Ça, pour moi, c'est ma croneur attitude qui s'arrête immédiatement à la minute où je sors un pied de ma douche.

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1: Bonjour à tous, l'essentiel de l'actualité, un cessez-le-feu entre Israël et le Liban qui ne fait pas l'unanimité. Un accord a été trouvé cette nuit sous l'égide des États-Unis. Mais en Israël, le ministre de la Sécurité nationale Itamar Ben-Gvir dénonce une grave erreur. Sur le terrain, les violences se poursuivent. D'ailleurs, plusieurs frappes israéliennes ont encore visé le sud du Liban ce matin, selon un média des talibanais. Le chef d'état-major des armées alerte sur un risque de décrochage de l'armée française face aux autres puissances militaires. Il juge l'industrie française trop lente et trop coûteuse, notamment pour produire des drones en quantité suffisante. 170 gendarmes encore mobilisés ce matin dans le Gers pour tenter de retrouver Liana, disparue depuis une semaine. L'adolescente de 11 ans avait été vue pour la dernière fois dans la voiture d'un homme de 41 ans mis en examen pour enlèvement et séquestration. Plusieurs plaintes pour des faits sexuels sur mineurs avaient déjà été déposées contre lui ces dernières années. Et puis du basket, les San Antonio Spurs de Victor Wembanyama battus pour leur premier match de la finale NBA. Défaite 105-95 face aux New York Knicks. Victor Wembanyama a été maladroit malgré 26 points et 12 rebonds. Prochain match dans la nuit de vendredi à samedi, la première franchise à 4 victoires sera sacrée.
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1: Un temps mitigé en France avec de la pluie sur la quasi-totalité du pays. Des orages sont même prévus cet après-midi entre la Normandie, l'Île-de-France et le Grand Est. Le soleil devrait faire quelques apparitions sur les côtes atlantiques, notamment dans les pays de la Loire. Le vent souffle toujours aussi fort, jusqu'à 65 km/h sur l'ensemble du territoire. Les températures 13 degrés à Aurillac, 15 à Brest, 16 à Metz et Lyon, 17 à Lille et Biarritz, 18 de Nantes à Bordeaux, 19 à Paris, 22 à 23 degrés entre Perpignan et Nice et 25 degrés en Corse.
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1: Bonjour à tous, à la une de l'actualité, un casque bleu de l'ONU tué dans le sud du Liban après des tirs de mortier sur une base de la FINUL ce matin. Deux autres sont blessés, attaque qui intervient quelques heures seulement après l'annonce d'un accord de cessez-le-feu entre Israël et le Liban négocié à Washington pendant deux jours. Un cessez-le-feu fragile, les frappes continuent entre l'Iran et Israël. Elle était mondialement connue pour la bande dessinée et le film Persepolis. L'autrice et réalisatrice franco-iranienne Marjane Satrapi est morte à l'âge de 56 ans. Récompensée au Festival d'Angoulême, puis au Festival de Cannes, elle avait aussi réalisé Poulet aux prunes. Marjane Satrapi a récemment refusé la Légion d'honneur pour dénoncer la politique française vis-à-vis de l'Iran. Les recherches se poursuivent en France, dans le Gers, pour retrouver Liana, 11 ans, disparue depuis 6 jours. Environ 170 gendarmes sont mobilisés. Des cavaliers bénévoles ont été appelés pour fouiller des zones boisées autour de la commune. Le principal suspect, l'homme de 41 ans, a fait l'objet d'au moins 3 plaintes pour viol et agression sexuelle depuis 2020. On termine par du sport, du football. Une semaine avant l'ouverture de la Coupe du Monde, et l'équipe de France joue ce soir un match de préparation face à la Côte d'Ivoire à Nantes à 21h10.
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3: Un temps mitigé en France avec de la pluie sur la quasi-totalité du pays. Des orages sont même prévus cet après-midi entre la Normandie, l'Île-de-France et le Grand Est. Le soleil devrait faire quelques apparitions sur les côtes atlantiques, notamment dans les Pays de la Loire. Le vent souffle toujours aussi fort, jusqu'à 65 km/h sur l'ensemble du territoire. Les températures, 13 degrés à Aurillac, 15 à Brest, 16 à Metz et Lyon, 17 à Lille et Biarritz, 18 de Nantes à Bordeaux, 19 à Paris, 22 à 23 degrés entre Perpignan et Nice et 25 degrés en Corse.
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1: Bonjour à tous, l'essentiel de l'actualité. 11 pays européens dont la Suède, la Pologne ou encore les Pays-Baltes demandent à la Commission européenne de durcir les conditions d'entrée dans l'Union pour les ressortissants russes, notamment pour les visas touristiques. Dans un courrier adressé à Bruxelles, ces États jugent préoccupant le nombre encore élevé de visas accordés à des citoyens russes malgré la guerre en Ukraine. La répression des fraudes alerte sur les pratiques de certains garages en France. Près de 40% des établissements contrôlés présentent des anomalies, selon une enquête de la DGCCRF menée en 2024. Affichage des tarifs incomplets, factures peu détaillées, les consommateurs ne sont pas toujours correctement informés sur le coût réel des réparations. Dans le sud du Liban, un casque bleu a été tué et deux autres ont été blessés après des tirs de mortier qui ont touché une base de l'ONU. Selon les premières informations, le soldat décédé serait de nationalité serbe. L'attaque intervient dans un contexte déjà extrêmement tendu entre Israël et le Liban, alors même qu'un accord de cessez-le-feu avait été annoncé dans la nuit sous médiation américaine. Et puis, le monde de la culture est en deuil. La dessinatrice et réalisatrice franco-iranienne Marjane Satrapi est morte à l'âge de 56 ans. Elle laisse derrière elle une œuvre majeure marquée par le récit culte Persepolis qui racontait son enfance entre l'Iran post-révolution et l'exil en Europe. Elle avait reçu de nombreuses distinctions internationales.
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3: Un temps mitigé en France avec de la pluie sur la quasi-totalité du pays. Des orages sont même prévus cet après-midi entre la Normandie, l'Île-de-France et le Grand Est. Le soleil devrait faire quelques apparitions sur les côtes atlantiques, notamment dans les pays de la Loire. Le vent souffle toujours aussi fort, jusqu'à 65 km/h sur l'ensemble du territoire. Les températures 13 degrés à Aurillac, 15 à Brest, 16 à Metz et Lyon, 17 à Lille et Biarritz, 18 de Nantes à Bordeaux, 19 à Paris, 22 à 23 degrés entre Perpignan et Nice et 25 degrés en Corse.
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1: Bonjour à tous, l'essentiel de l'actualité, 11 pays européens dont la Suède, la Pologne ou encore les Pays-Baltes demandent à la Commission européenne de durcir les conditions d'entrée dans l'Union pour les ressortissants russes, notamment pour les visas touristiques. Dans un courrier adressé à Bruxelles, ces États jugent préoccupant le nombre encore élevé de visas accordés à des citoyens russes malgré la guerre en Ukraine. La répression des fraudes alerte sur les pratiques de certains garages en France. Près de 40% des établissements contrôlés présentent des anomalies, selon une enquête de la DGCCRF menée en 2024. Affichage des tarifs incomplets, factures peu détaillées, les consommateurs ne sont pas toujours correctement informés sur le coût réel des réparations. Dans le sud du Liban, un casque bleu a été tué et deux autres ont été blessés après des tirs de mortier qui ont touché une base de l'ONU. Selon les premières informations, le soldat décédé serait de nationalité serbe. L'attaque intervient dans un contexte déjà extrêmement tendu entre Israël et le Liban, alors même qu'un accord de cessez-le-feu avait été annoncé dans la nuit sous médiation américaine. Et puis, le monde de la culture est en deuil. La dessinatrice et réalisatrice franco-iranienne Marjane Satrapi est morte à l'âge de 56 ans. Elle laisse derrière elle une œuvre majeure marquée par le récit culte Persépolis qui racontait son enfance entre l'Iran post-révolution et l'exil en Europe. Elle avait reçu de nombreuses distinctions internationales.
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3: Un temps mitigé en France avec de la pluie sur la quasi-totalité du pays. Des orages sont même prévus cet après-midi entre la Normandie, l'Île-de-France et le Grand Est. Le soleil devrait faire quelques apparitions sur les côtes atlantiques, notamment dans les pays de la Loire. Le vent souffle toujours aussi fort, jusqu'à 65 km/h sur l'ensemble du territoire. Les températures 13 degrés à Aurillac, 15 à Brest, 16 à Metz et Lyon, 17 à Lille et Biarritz, 18 de Nantes à Bordeaux, 19 à Paris, 22 à 23 degrés entre Perpignan et Nice et 25 degrés en Corse.
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1: Bonjour à tous, l'essentiel de l'actualité, le cessez-le-feu entre Israël et le Liban reste très incertain. Après un accord annoncé à Washington, le Hezbollah rejette les discussions et exige un cessez-le-feu global et un retrait israélien du Liban. Dans le même temps, un casque bleu serbe a été tué dans le sud du Liban par des tirs de mortier. Ils sont attribués au Hezbollah par l'armée israélienne. Sébastien Lecornu se rendra demain à la prison de haute sécurité de Vendin-le-Vieil dans le Pas-de-Calais. Accompagné des ministres de l'Intérieur et de la Justice, le Premier ministre doit présenter un nouveau plan contre la criminalité organisée. Selon Matignon, le narcotrafic représente plus de 7 milliards d'euros par an en France. Par ailleurs, une nouvelle fusillade a eu lieu à Nantes. Un homme d'une vingtaine d'années a été abattu à la mi-journée. Au moins 3 hommes à scooter auraient ouvert le feu avant de prendre la fuite. C'est le 4e homicide par balle recensé à Nantes depuis fin avril. Le groupe français Legrand annonce une réorganisation de ses activités en France. Le fabricant de matériel électrique prévoit la fermeture de 4 sites et la suppression de 178 postes d'ici 2028. Le groupe précise que les solutions de reclassement interne et des départs volontaires à la retraite seront proposées aux salariés concernés.
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1: Une fois de plus, un temps mitigé au programme demain. Le soleil va dominer avec quelques passages nuageux, mais on attend de la pluie toute la journée dans les pays de la Loire, au sud de l'Aquitaine, en Normandie et en Île-de-France. Et le vent va souffler également de 45 à 55 km/h sur la pointe bretonne et dans la vallée du Rhône. Les températures demain matin, 12 degrés à Aurillac, 14 à Limoges et Brest, 16 à Auxerre et Paris, 17 à La Rochelle, 20 degrés à Montpellier, 23 à Nice. Demain après-midi, il fera entre 16 et 24 degrés.
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1: Bonjour à tous, l'essentiel de l'actualité, les enquêteurs poursuivent leurs investigations dans l'affaire de la disparition de Liana dans le Gers. Selon nos confrères de BFM TV, aucun élément accablant n'a été découvert à ce stade dans la voiture du principal suspect. Des traces ADN de la fillette ont bien été détectées dans le véhicule puisqu'elle avait été vue à bord le jour de sa disparition. Et puis on vient de l'apprendre, un corps a été retrouvé dans le Gers tout près du lieu de disparition de la jeune fille. Sébastien Lecornu se rendra demain à la prison de haute sécurité de Vendin-le-Vieil dans le Pas-de-Calais. Accompagné des ministres de l'Intérieur et de la Justice, le Premier ministre doit présenter un nouveau plan contre la criminalité organisée. Selon Matignon, le narcotrafic représente plus de 7 milliards d'euros par an en France. Par ailleurs, une nouvelle fusillade a eu lieu à Nantes. Un homme d'une vingtaine d'années a été abattu à la mi-journée. Au moins 3 hommes à scooter auraient ouvert le feu avant de prendre la fuite. C'est le 4e homicide par balle recensé à Nantes depuis fin avril. Le groupe français Legrand annonce une réorganisation de ses activités en France. Le fabricant de matériel électrique prévoit la fermeture de 4 sites et la suppression de 178 postes d'ici 2028. Le groupe précise que les solutions de reclassement interne et des départs volontaires à la retraite seront proposées aux salariés concernés.
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1: Une fois de plus, un temps mitigé au programme demain. Le soleil va dominer avec quelques passages nuageux, mais on attend de la pluie toute la journée dans les pays de la Loire, au sud de l'Aquitaine, en Normandie et en Île-de-France. Et le vent va souffler également de 45 à 55 km/h sur la pointe bretonne et dans la vallée du Rhône. Les températures demain matin, 12 degrés à Aurillac, 14 à Limoges et Brest, 16 à Auxerre et Paris, 17 à La Rochelle, 20 degrés à Montpellier, 23 à Nice. Demain après-midi, il fera entre 16 et 24 degrés.
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1: Bonjour à tous, l'essentiel de l'actualité, les enquêteurs poursuivent leurs investigations dans l'affaire de la disparition de Liana dans le Gers. Selon nos confrères de BFM TV, aucun élément accablant n'a été découvert à ce stade dans la voiture du principal suspect. Des traces ADN de la fillette ont bien été détectées dans le véhicule puisqu'elle avait été vue à bord le jour de sa disparition. Et puis on vient de l'apprendre, un corps a été retrouvé dans le Gers, tout près du lieu de disparition de la jeune fille. Sébastien Lecornu se rendra demain à la prison de haute sécurité de Vendin-le-Vieil dans le Pas-de-Calais, accompagné des ministres de l'Intérieur et de la Justice. Le Premier ministre doit présenter un nouveau plan contre la criminalité organisée. Selon Matignon, le narcotrafic représente plus de 7 milliards d'euros par an en France. Par ailleurs, une nouvelle fusillade a eu lieu à Nantes. Un homme d'une vingtaine d'années a été abattu à la mi-journée. Au moins 3 hommes à scooter auraient ouvert le feu avant de prendre la fuite. C'est le 4e homicide par balle recensé à Nantes depuis fin avril. Le groupe français Legrand annonce une réorganisation de ses activités en France. Le fabricant de matériel électrique prévoit la fermeture de 4 sites et la suppression de 178 postes d'ici 2028. Le groupe précise que les solutions de reclassement interne et des départs volontaires à la retraite seront proposées aux salariés concernés.
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1: Une fois de plus, un temps mitigé au programme demain. Le soleil va dominer avec quelques passages nuageux, mais on attend de la pluie toute la journée dans les pays de la Loire, au sud de l'Aquitaine, en Normandie et en Île-de-France. Et le vent va souffler également de 45 à 55 km/h sur la pointe bretonne et dans la vallée du Rhône. Les températures demain matin, 12 degrés à Aurillac, 14 à Limoges et Brest, 16 à Auxerre et Paris, 17 à La Rochelle, 20 degrés à Montpellier, 23 à Nice. Demain après-midi, il fera entre 16 et 24 degrés.
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1: Bonsoir à tous, l'essentiel de l'actualité. Un corps a été retrouvé dans le Gers, tout près du lieu de la disparition de la jeune Liana. La découverte a été faite dans un silo d'une usine agricole à une quinzaine de kilomètres de Fleurance, où la collégienne de 11 ans avait disparu il y a presque une semaine. Des analyses doivent déterminer l'identité de la victime. Un suspect de 41 ans est actuellement en détention dans cette affaire.

0: Gabriel Attal veut organiser une primaire dans le camp présidentiel pour l'élection de 2027. Le patron de Renaissance estime qu'un rassemblement sera nécessaire si aucun candidat du bloc central ne se détache dans les sondages d'ici l'automne. Plusieurs personnalités sont déjà candidates ou pressenties, notamment l'ancien Premier ministre Édouard Philippe. Les 5 dernières représentations de la pièce de théâtre dans laquelle joue Patrick Bruel à Paris sont annulées. La direction évoque des manifestations organisées ces derniers jours devant la salle. Le chanteur est visé par des accusations d'agression sexuelle et de viol portées par une trentaine de femmes. Il conteste les faits. Patrick Bruel avait déjà annulé sa tournée d'été et annoncé son retrait des Enfoirés. Enfin, en tennis, on connaît le nom de la première finaliste dame à Roland-Garros. Il s'agit de Mira Andreeva. La joueuse russe va participer à sa première finale en Grand Chelem grâce à sa victoire face à l'Ukrainienne Marta Kostyuk.
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0: Une fois de plus, un temps mitigé au programme demain. Le soleil va dominer avec quelques passages nuageux, mais on attend de la pluie toute la journée dans les pays de la Loire, au sud de l'Aquitaine, en Normandie et en Île-de-France. Et le vent va souffler également de 45 à 55 km/h sur la pointe bretonne et dans la vallée du Rhône. La température demain matin, 12 degrés à Aurillac, 14 à Limoges et Brest, 16 à Auxerre et Paris, 17 à La Rochelle, 20 degrés à Montpellier, 23 à Nice. Demain après-midi, il fera entre 16 et 24 degrés.
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1: 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Cette semaine, pour saluer la sortie de son album vinyle Anniversaire, Gregory Porter est l'invité de Jean-Baptiste Tuzet.
2: Gregory Porter, vous êtes à présent devenu une voix internationale avec des succès tels que Hell Aura ou Liquid Spirit, avec de beaux albums et déjà une dizaine d'années de carrière. Mais peut-on savoir quels sont vos artistes vocaux américains préférés, excepté Nat King Cole, d'hier et d'aujourd'hui?
3: Well, this is the thing. For me,
4: wow, c'est difficile.
3: I think all of them had like...
4: Pour moi, je pense que chacun a quelque chose d'unique à dire, dans son propre style. Sans hésitation, Frank Sinatra sera en haut du tableau, parce qu'il a influencé, affecté les styles de presque tous les crooners qui sont venus après lui. Définitivement, sans hésitation, tous les crooners de l'ère moderne.
3: Harry Connick Jr. and Michael Bublé, without question, from
4: Harry Connick Jr. et Michael Bublé aussi. Vous savez, je pourrais citer une pléiade de gens qui ont le style, qui sont dans la veine de Frank Sinatra. Même des pop stars qui se sont alignés sur son style en reprenant les standards américains.
3: The music of the American Songbook will reference, in a way, nobody else other than Frank Sinatra.
4: Mais personne comme Frank Sinatra. Dean Martin, également était une grande voix.
3: A great voice.
2: Whenever skies look gray. Gregory Porter, c'était un grand plaisir de vous avoir au micro de Croner Radio, car c'est là votre place. Et si on parlait des crooners noirs américains, je pense à Lou Rawls.
3: Lou Rawls was, in a way like myself, loved to straddle the line of...
4: Lou Rawls était d'une certaine manière un peu comme moi, à la frontière entre le crooner et l'artiste soul.
3: Jazz et soul
4: avec des inflexions gospel. Parce que c'est de là qu'il vient, ce sont les racines de son histoire. Vous comprenez ce que je veux dire?
3: Sammy
4: Davis Jr. par exemple. Vous pouviez avoir une conversation avec lui sans même qu'il ne soit dans la pièce. Effectivement, je l'ai rencontré quand j'étais encore enfant. Ma mère faisait, je crois qu'elle faisait du babysitting pour l'un des membres de sa famille quand je l'ai rencontré. Pour être honnête, il était plus vieux. Et franchement, à l'époque où je l'ai rencontré, je n'avais aucune idée de qui j'avais en face de moi.
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0: Avec Grégory Porter au micro de Crooner Radio, eh bien c'est le partage et la passion autour des plus grandes voix mondiales. Et nous n'avons pas dit un mot sur le plus grand, Ray Charles, Grégory Porter. Ray Charles.
1: Ray Charles était... C'était un génie. On n'en rencontre qu'un seul dans une vie. Il n'y aura plus jamais un autre Ray Charles. Juste extraordinaire.
0: J'ai une surprise pour vous, un titre inédit de Ray Charles qui chante Charles Aznavour.
2: Wow.
3: Dance in the old fashioned way.
2: Wow.
0: C'est pour vous, Grégory Porter. En français, ça s'intitule Les plaisirs démodés.
2: Mm-hmm. Okay, I'll be glad.
1: Je serais content d'écouter ça.
2: You know.
1: Vous savez, j'ignore si vous avez déjà écouté ces premiers enregistrements de Ray Charles chantant la musique de Nat King Cole.
2: The music of Nat King Cole.
1: Chantant comme Nat King Cole.
0: Vous avez ça?
1: Oh, vous pouvez les trouver sur Internet. Mais oui, j'ai quelques enregistrements de ça.
0: Je ne connais pas ces enregistrements.
1: C'est extraordinaire.
0: Par contre, je connais l'album de George Benson qui reprend Nat King Cole.
2: Yes. The recent. I got a chance to talk to him about it.
0: C'est incroyable parce que quand vous chantez Nat King Cole, vous avez votre propre voix. Mais
1: oui,
0: quand George Benson chante Nat King Cole, il a totalement la voix de Nat.
2: Yeah.
0: C'est étonnant.
2: Yeah.
1: C'est l'influence. Vous voyez le pouvoir de l'influence qu'il avait.
2: Powerful influence.

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1: L'essentiel de l'actualité, un corps a été retrouvé ce jeudi dans le Gers. Selon le parquet d'Agen, il s'agirait d'un enfant portant les mêmes vêtements que ceux de Liana, disparue depuis une semaine. Une autopsie doit être pratiquée pour confirmer l'identité de la victime et déterminer les circonstances de la mort. Et une réunion est prévue ce vendredi à Matignon pour faire le point sur l'affaire. L'IGPN a été saisi après la blessure grave d'un adolescent de 14 ans à Fontenay-sous-Bois après la victoire du PSG en Ligue des Champions. Le jeune aurait été touché à la tête par un tir de LBD effectué par un policier. Un autre dossier similaire est également examiné en Seine-Saint-Denis après qu'un adolescent a lui aussi été gravement blessé à l'œil par un tir de LBD à Bobigny. Sébastien Lecornu se rendra vendredi à la prison de haute sécurité de Vendin-le-Vieil dans le Pas-de-Calais. Accompagné des ministres de l'Intérieur et de la Justice, le Premier ministre doit présenter un nouveau plan contre la criminalité organisée. Selon Matignon, le narcotrafic représente

0: de 7 milliards d'euros par an en France. Enfin, pour la première fois, la France a compté plus de fermetures que d'ouvertures de librairies en 2025. Le secteur subit la hausse des charges fixes, le recul progressif des ventes et une nouvelle baisse de 6% au premier trimestre 2026.
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0: Une fois de plus, un temps mitigé au programme demain. Le soleil va dominer avec quelques passages nuageux, mais on attend de la pluie toute la journée dans les pays de la Loire, au sud de l'Aquitaine, en Normandie et en Île-de-France. Et le vent va souffler également de 45 à 55 km/h sur la pointe bretonne et dans la vallée du Rhône. Les températures demain matin, 12 degrés à Aurillac, 14 à Limoges et Brest, 16 à Auxerre et Paris, 17 à La Rochelle, 20 degrés à Montpellier, 23 à Nice. Demain après-midi, il fera entre 16 et 24 degrés.
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2: Bonjour à tous. Aujourd'hui, à l'heure où les plus de 50 ans, il y en a, s'évertuent à essayer de comprendre comment créer des agents IA qui, au final, risquent de leur mettre une pagaille monstre dans leur sécurité digitale professionnelle, à l'heure où sur les réseaux sociaux, on voit arriver des professeurs 4.0 pour nous permettre de créer une entreprise mondiale et sans employés, à l'heure où bon nombre d'entre nous n'osent pas dire qu'ils n'ont pas vraiment compris au final ce qu'était un token, voici que le pape Léon XIV publie un manifeste mondial sur l'intelligence artificielle en 5 chapitres avec un titre digne des romans de Giacometti et Ravenne, Magnifica Humanitas. Ça, c'est un titre. Comme beaucoup le savent, cet écrit fait écho à celui qu'avait lui-même fait le pape Léon XIII en 1891 pour éveiller les consciences et calmer les esprits à propos de la révolution industrielle des machines à vapeur qui arrivait alors et qui allait remplacer l'homme. Cela a bien été le cas, comme cela est le cas aujourd'hui. Pensez donc, avec la digitalisation, l'équipe humaine de Crooner Enterprise est capable d'orchestrer techniquement le programme de Crooner Radio, mais également celui de Crooner Radio Luxembourg, de Live Nation Radio, de Foligrus Radio, mais encore d'une vingtaine d'autres programmes. Et nous ne sommes pas sans personne. Par contre, nos voix légendaires sont humaines, nos chroniques sont humaines, nos créations le sont aussi. Et il n'est pas question de mettre des voix digitales et autres jingles créés en 5 minutes par Suno sur Crooner Radio. Et quant à ce manifeste signé par le pape qui désigne l'IA, il est beaucoup plus important qu'on l'imagine. Il ouvre la voie à une prise de conscience mondiale face à une technologie adolescente qui s'emballe et qui nous irradie. Pour ce faire, le pape a travaillé avec l'un des plus éminents spécialistes de l'IA en la personne de Christopher Ola, le cofondateur de la société américaine Anthropic. Sur des sujets capitaux tels que la désinformation et le contrôle algorithmique des esprits, ou encore ce projet transhumaniste défendu par certains des plus puissants patrons de la tech. Eh bien, il faut juste espérer maintenant que les gouvernements suivront et que la masse de zombies que nous sommes désormais n'auront pas bientôt un portable greffé dans le crâne, comme le veut la société Neuralink. Alors, pour résister contre l'envahisseur, il y a la radio, gratuite, libre, anonyme. Il y a notre programme 100% humain et une lueur d'espoir, celle de notre incroyable résilience. Alors courage et clairvoyance à l'écoute de Crooner Radio.
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1: L'essentiel de l'actualité, un corps a été retrouvé ce jeudi dans le Gers. Selon le parquet d'Agen, il s'agirait d'un enfant portant les mêmes vêtements que ceux de Liana, disparue depuis une semaine. Une autopsie doit être pratiquée pour confirmer l'identité de la victime et déterminer les circonstances de la mort. Et une réunion est prévue ce vendredi à Matignon pour faire le point sur l'affaire. L'IGPN a été saisi après la blessure grave d'un adolescent de 14 ans à Fontenay-sous-Bois après la victoire du PSG en Ligue des Champions. Le jeune aurait été touché à la tête par un tir de LBD effectué par un policier. Un autre dossier similaire est également examiné en Seine-Saint-Denis après qu'un adolescent a lui aussi été gravement blessé à l'œil par un tir de LBD à Bobigny. Sébastien Lecornu se rendra vendredi à la prison de haute sécurité de Vendin-le-Vieil dans le Pas-de-Calais. Accompagné des ministres de l'Intérieur et de la Justice, le Premier ministre doit présenter un nouveau plan contre la criminalité organisée. Selon Matignon, le narcotrafic représente plus de 7 milliards d'euros par an en France. Enfin, pour la première fois, la France a compté plus de fermetures que d'ouvertures de librairies en 2025. Le secteur subit la hausse des charges fixes, le recul progressif des ventes et une nouvelle baisse de 6% au premier trimestre 2026.
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1: Une fois de plus, un temps mitigé au programme demain. Le soleil va dominer avec quelques passages nuageux, mais on attend de la pluie toute la journée dans les Pays de la Loire.

Au sud de l'Aquitaine, en Normandie et en Île-de-France. Et le vent va souffler également de 45 à 55 km/h sur la pointe bretonne et dans la vallée du Rhône. Les températures demain matin, 12 degrés à Aurillac, 14 à Limoges et Brest, 16 à Auxerre et Paris, 17 à La Rochelle, 20 degrés à Montpellier, 23 à Nice. Demain après-midi, il fera entre 16 et 24 degrés.

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